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1: Bonjour et bienvenue à Santé. Oui, 360 degrés, toujours très vaste, le regard. Alors, tous ces degrés sont évidemment très importants. Il y a beaucoup de nuances, beaucoup de précisions toujours à donner. Et c'est le début de l'automne. Alors, au début d'automne, il faut quand même avoir beaucoup de prudence. Hein. On ne peut pas comme ça ne pas s'occuper de sa qualité de vie. Souvent, si on ne le fait pas, on aura des problèmes de rhume, de grippe, de fatigue. Aussi très important, de dérèglement du taux de sucre, la fameuse glycémie dans le sang. Alors, il est très important de faire attention à sa santé. Alors, je vais vous parler premièrement d'un produit de New Roots qui est le NAD, N-A-D, NAD+, qui est aussi très intéressant chez New Roots, 250 mg. Ça fait partie des bons outils que le corps apprécie. Et c'est ce qu'on appelle un booster métabolique. Oh, c'est encourageant d'entendre parler de ça. Un booster métabolique. Vous savez, j'ai souvent dit, hein, il y a des gens avec les années qui passent, le métabolisme ralentit. Bon, c'est pas anormal. Mais quand ça ralentit trop, on a des gens qui ont franchement le métabolisme presque figé. Oui. Et ça, c'est bien triste. Et ça se passe aussi beaucoup au niveau des mitochondries, ces petits organites, hein, vous savez, je vous en parle beaucoup depuis des années, qui sont dans les cellules et qui produisent l'énergie. Très important. Que ce soit pour aider à perdre du poids. Il y a des gens chez qui les mitochondries, là, bouh, ça fait presque dodo, hein? Ouh là là! Et les mitochondries sont très importants pour l'énergie. Alors ça, ça compte beaucoup, très important pour les muscles, important pour la longévité, pour la réparation même de l'ADN. Alors le NAD+, tout ce qui touche le vieillissement avec l'âge, le niveau de NAD, NAD dans le corps va diminuer. Alors c'est une coenzyme hein, qu'on appelle coenzyme universelle qui est impliquée dans des centaines de réactions métaboliques, hein, c'est bien important. Le NAD a aussi un effet sur la production d'ATP, ça touche beaucoup les muscles et bon, dans toutes sortes d'autres... comment je pourrais vous dire, dans la régulation de la longévité, ça a un effet, ça vous dira rien sur les sirtuines dans le corps. Et aussi au niveau immunitaire, hein, c'est bien sûr très, très important. Très bon, comme j'ai dit, pour les muscles, donc très bon pour la santé du cœur. Très bon pour éviter le vieillissement prématuré. Moi, ça me peine beaucoup de voir ça, du vieillissement prématuré dans la population. J'ai déjà dit que on voit de plus en plus des préménopauses précoces. On voit des préandropauses chez l'homme précoce. Alors, faut voir à ça, d'accord? Donc, mitochondries, NAD agit sur les mitochondries, le NAD 250 mg, NAD plus dans New Roots, va aider donc, comme j'ai dit, l'énergie, booster du métabolisme, très bon pour la réparation, la protection de l'ADN, voilà, système immunitaire, etc. C'est sûr que Bon, moi, je vous transmets des informations et souvent, ce qui arrive, c'est que les gens viennent en consultation et me disent, j'ai pris des notes, hein? Et vous avez parlé de tel produit et ça m'a vraiment intéressé. Et je me demande, est-ce que ça me convient? Ben là, on peut regarder aussi de façon plus personnalisée. Mais voilà, donc c'est ça. 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Voilà. Alors, ces informations, vous savez, sont très importantes. J'espère que vous avez pris des notes. L'automne est aussi un moment, vous savez, où c'est toujours utile hein, de penser aux huiles essentielles. Alors, n'oubliez pas qu'il y a l'huile essentielle qu'on appelle de Ravintsara, R-A-V-I-N-T-S-A-R-A, qui est assez proche de l'eucalyptus radié ou radiata. Donc, ben souvent, il y a des gens, par exemple, pendant la pandémie, qui respiraient un petit coup hein, de quelques comme ça et mettaient le masque et allaient dans un endroit public. C'était une bonne idée. Mais sinon, oui, on peut aider à dégager, bien sûr, les sinus. On a quand même une activité antivirale intéressante avec l'huile essentielle de, comme je l'ai dit, de Ravintsara. Et donc, ça peut aider. C'est bon pour le système immunitaire. C'est bon aussi pour l'énergie, hein, vous savez. Les personnes fatiguées, les personnes en convalescence, on peut en mettre un petit peu dans un bol d'eau pas trop loin de la personne ou encore lui faire respirer ou mettre deux petites gouttes, pas grand-chose, hein, sur un papier mouchoir. Boubou, deux, trois gouttes, on passe ça devant le nez de la personne. Donc, cette huile essentielle est quand même assez intéressante au niveau respiratoire. On peut aussi la mélanger avec une huile de base, 15 à 20 gouttes dans une cuillerée à soupe d'huile de base. Quand je dis de base, je veux dire soit de l'huile d'amande douce, de l'huile d'avocat ou encore pépins de raisin et on va masser. Donc, c'est sûr que ça va vraiment faire beaucoup de bien. Donc, ça, c'est une huile essentielle assez intéressante qui va aider au niveau, donc, comme je l'ai dit, respiratoire. Si on a un petit peu de sécrétion, du catarrhe aussi dans les sinus. Et on n'oublie pas l'huile essentielle de Melaleuca qu'on appelle le théier ou le tea tree. On en trouve une de très, très bonne qualité d'ailleurs chez New Roots. Et ça, ben on aime, on apprécie, on n'oublie pas parce que c'est une huile qui va aider, oui, au niveau aussi respiratoire, mais c'est quand même aussi une huile qui a des propriétés antifongiques. Alors, on peut en prendre un tout petit peu, mettre deux, trois petites gouttes sur les ongles. On fait attention, bien sûr, de ne pas dépasser pour en déposer sur la peau. Et dans les eucalyptus, bon, on a le globulus, dans les huiles essentielles toujours, on a le radié et le citronné. Alors, le globulus va avoir un bon effet comme bronchodilatateur, mais ne convient pas aux personnes asthmatiques. On voit plus pour les personnes asthmatiques vers l'eucalyptus citronné. Alors, on n'oublie pas, eucalyptus citronné. Et puis, oui, quand il commence à faire un petit peu frais, un peu plus sombre, on va apprécier les huiles essentielles d'orange douce. Oui, ça sent si bon. Et aussi de citron. Donc, orange douce et citron, c'est bon pour l'énergie, c'est quand même joyeux. Et puis sinon, on veut se calmer, donc on peut penser à la lavande aussi. Lavandula angustifolia. Chez New Roots, vous avez une variété, vous savez, d'huiles essentielles hein, biologiques. Par exemple, huile de citron, d'orange douce, de lavande vraie. On peut trouver tout ça aussi chez New Roots. D'accord? Ne pas oublier qu'on peut faire de très bonnes recettes hein, et c'est très utile l'automne et l'hiver. On n'oublie pas les légumes racines et je vous invite à écouter des suggestions qui concernent la patate sucrée.
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3: Aimez-vous la patate sucrée? Est-ce que vous en mangez encore à l'âge adulte? Alors, cette belle et merveilleuse et assez gigantesque patate orange, on la donne aux bébés. Et oui, et après, on l'oublie. Et je trouve qu'on devrait en manger régulièrement, plusieurs fois par semaine, parce qu'elle nous fait cadeau du bêta-carotène que notre foie transforme en vitamine A, cette vitamine très importante pour notre système immunitaire et qui nous aide à lutter contre les infections et qui est bénéfique pour la santé des cellules épithéliales, donc les cellules de revêtement, que ce soit à l'intérieur du corps ou à l'extérieur. La patate douce, elle est bonne pour la peau et il y a une recette que vous pourrez préparer qui s'appelle la soupe belle peau. Il y a différents ingrédients. Vous pouvez mettre plus de cette patate sucrée ou moins. Alors, on aurait le choix d'utiliser une pomme de terre, une patate sucrée et trois carottes moyennes. Vous notez ça? Donc, une patate sucrée et trois carottes moyennes ou sinon deux patates sucrées. Vous ajoutez une branche de céleri, de préférence biologique, une tige de brocoli. Alors, je ne parle pas là, des fleurs du brocoli, mais bien de la tige. Vous pouvez, dans la recette, utiliser deux échalotes, qu'on appelle aussi oignons verts. On pourrait ajouter une tranche d'environ 1 cm d'épaisseur d'un petit navet. Ça peut être du rabiole, qui est le navet blanc. Et on utilise un peu donc de bouillon qu'on va ajouter évidemment là dans toute notre recette. Je reviendrai vers le bouillon, un peu de lait d'amande si vous le souhaitez, un petit peu de lait de chèvre sinon. Donc une fois que vous avez coupé les légumes en petits morceaux, vous allez placer dans une casserole et couvrir d'eau à égalité des légumes, ce qui donne environ 625 ml d'eau ou 2 tasses et demie. Vous ajoutez un concentré de légumes, ça peut être un cube qui est fait de bouillon de légumes déshydratés, ça peut être aussi un cube de bouillon de poulet, toujours sans MSG, sans monosodium glutamate. Vous laissez mijoter à feu doux avec un couvercle jusqu'à ce que les légumes soient tendres, ça va prendre environ 20 minutes. On peut faire un peu moins cuire aussi, donc seulement pendant 15 minutes. Et vous allez ensuite donc homogénéiser au mélangeur avec un petit peu soit de lait d'amande. Des fois, il y a des gens qui aiment ajouter un concentré de lait de chèvre en poudre. Et donc, on va, comme je l'ai dit, bien homogénéiser. Et ensuite, vous pourrez ajouter un petit peu d'oignon vert là ou d'échalotes donc sur cette préparation. Il ne faut pas que ce soit trop épais, pas trop salé, c'est sûr. Donc, vous allez assaisonner au goût. Mais souvenez-vous que c'est très bon pour la santé, cette soupe, pour aider le système immunitaire, aider à la qualité des tissus, dont la peau.
1: C'est magnifique tous ces cadeaux que nous fait la nature. Et tout à l'heure, je vous parlais des huiles essentielles. Alors écoutez, là, c'est pas très très long, mais ça rappelle l'importance, bien sûr, du toucher. Et quand on veut y ajouter des huiles essentielles diluées dans des huiles de base, hein, ça peut être vraiment magnifique. On écoute.
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3: Une réflexion, toujours dans cette météo du cœur, sur le toucher. Oui, parce qu'on dit qu'un des drames de la vie de famille, c'est dès que les bébés ont grandi, on les abandonne dans le sens où souvent on les touche moins. Et le toucher est important. Et en 1920, il y a déjà des études sur les bienfaits du toucher qui ont démontré donc la grande influence de ce fameux toucher sur la santé. Et aussi, il y a l'anatomiste Frédéric Hammett qui a constaté que des rats survivaient 6 fois plus que d'autres à une ablation de la thyroïde lorsqu'ils étaient touchés et flattés par ceux qui s'en occupaient. Et il y a aussi une expérience analogue qui est arrivée avec des lapins. Donc, on a donné à des lapins une alimentation, bon, normale pour des lapins, et d'autres ont reçu une alimentation qui pouvait augmenter leur taux de cholestérol. Alors, on a donc poursuivi l'expérience et en bout de ligne, on a eu une grande surprise de constater qu'il y avait des lapins parmi ceux qui avaient reçu une alimentation grasse qui allait donc avoir une mauvaise influence possiblement sur leurs artères, mais certains de ces lapins donc avaient pas de problème d'artère. Et là, on s'est rendu compte que ceux qui étaient donc malgré tout en bonne forme venaient d'un groupe de lapins qui étaient flattés tous les jours, qui étaient touchés régulièrement. Donc, tout ça pour dire que ça a une influence sur les lapins et les rats, évidemment sur l'humain. Alors, le fait d'être isolé, de ne pas être touché, va avoir une mauvaise influence, hein, sur la santé, le système nerveux, et va, d'après ce que je constate aussi, faire en sorte qu'on aura plus tendance à développer du cholestérol de stress. On n'en parle pas beaucoup de ça. On dit, bon, un taux de cholestérol élevé, ça peut venir d'une alimentation qui en apporte trop ou d'un foie qui en produit trop, mais par moment, c'est ça, c'est que le corps produit du cholestérol de stress. Alors, l'apaisement, donc, est important, et aussi le toucher, et bien sûr, l'écoute et la compréhension.
1: Alors, voyez, quand je vous dis santé 360 degrés, il y a beaucoup de degrés, il y a beaucoup, beaucoup de facteurs naturels de santé, et le toucher est un facteur naturel de santé. Alors, il ne faut pas l'oublier. C'est vrai, ça me fait penser que les massages, ça peut être très aidant, hein, très utile aussi. Et par moments, surtout pour les personnes là, qui sont seules, qui ne sont pas touchées. Voilà. Et là, ensuite, je vais vous parler, on va aller vers la pause, de la gamme neutre de Santifolia. C'est toujours biologique, très important d'écouter, parce qu'il y a des personnes, vous savez, qui ont une peau sensible et hypersensible. Alors, tout de suite après la pause, je vais vous parler de cette gamme neutre et de deux des produits de la gamme. Ça concerne soins intimes et huile lavante. À tout de suite.

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1: Donc, me voilà. Et pour vous parler, à ce moment-ci, d'un produit très intéressant qui s'appelle Vital Humic. Alors, Vital, et on a un autre mot, H-U-M-I-C, Vital Humic. Et c'est un produit qu'on peut trouver en magasin d'aliments naturels. J'en ai aussi à mon bureau. Donc, il n'y a qu'un seul produit Vital Humic. Et je vais vous expliquer ce que ça contient parce qu'on y retrouve de l'acide humique, de l'acide fulvique. On retrouve aussi un petit peu d'algues. Mais c'est l'acide fulvique surtout qui est particulièrement intéressant, un petit peu de varech norvégien, un peu de probiotiques, principalement des bifidos que j'apprécie beaucoup. On a aussi différents lactobacillus, dont un peu de lactobacillus reuteri dont j'ai déjà parlé, voyez? Alors, cette formule, elle est vraiment fort intéressante. Et Vital Humic, donc on se souvient du nom, contient beaucoup quand même une bonne quantité d'acide fulvique. F comme Françoise, U-L, V-I-Q-U-E. L'acide fulvique qui est une substance organique naturel, hein, c'est vieux comme le monde. Et c'est issu de la transformation naturelle des plantes et des minéraux dans le sol. Donc, c'est riche en oligo-éléments, en antioxydants, en électrolytes. C'est un puissant transporteur de nutriments qui améliore l'absorption et la biodisponibilité de nombreuses substances naturelles. Donc, quand on regarde parmi les principaux bienfaits de l'acide fulvique, il y a sa capacité, ça c'est vraiment à retenir, sa capacité à éliminer les métaux lourds, important, et les toxines du corps. Donc, il va aider le foie, cet acide fulvique qu'on retrouve dans Vital Humic, va aider le foie et les reins à filtrer plus efficacement le corps, hein, et donc pour aider à contribuer à une meilleure purification interne. C'est très, très important. Et cet acide fulvique améliore l'énergie et la récupération grâce à son rôle dans la production d'ATP. Donc, ça concerne l'énergie cellulaire. Alors, cet acide fulvique va soutenir la vitalité physique. Très important. Capacité aussi, je dirais, de concentration. C'est intéressant pour les gens qui veulent améliorer leur endurance. En général, hein, dans la journée, on a beaucoup à faire, on bouge beaucoup. On veut améliorer l'endurance. Aussi, si on va marcher, si on fait plus d'activités physiques, va aider aussi cet acide fulvique à soutenir le système immunitaire. Donc, participe à la protection cellulaire contre le stress oxydatif et va aider le système immunitaire. Améliore l'assimilation des nutriments. Ça, c'est quand même important. A aussi un effet positif sur la peau. Peau plus claire, teint plus lumineux. Aide au niveau de la gestion du stress. Et voilà. Donc, cet acide fulvique C'est vraiment une substance très intéressante, un bon allié naturel puissant pour renforcer l'énergie, la détoxification, la santé en général. Et donc, cette préparation de Vital Humic a été faite quand même avec beaucoup, je dirais, de précision professionnelle. Et on retrouve, comme j'ai dit aussi, un petit peu de varech norvégien. On retrouve également des probiotiques. Il y a quand même plusieurs bifido dans les probiotiques. On retrouve aussi même un petit peu de reuterie, dont j'ai souvent parlé. Alors, voilà. 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Et c'est, on retient le nom, Vital Humic, H-U-M-I-C, avec aussi une bonne concentration, donc, de ce nutriment dont je viens de vous parler, acide fulvique, pour aider le corps dans sa détoxification au niveau des métaux lourds, de toutes sortes de résidus qu'on ne souhaite pas avoir dans son corps et qui adoucit les reins, mais le tout aide beaucoup la vitalité. 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Alors, je vais donc continuer de répondre à vos questions pour parler maintenant avec Hugues qui est de Sherbrooke. Bonjour.
2: Bonjour, Mme Verdon, ça va bien?
1: Oui, bien sûr. Bien oui.
2: La question que je vous pose, le Jell-O, est-ce que c'est bon pour la santé parce qu'il y a de la gélatine dans le Jell-O?
1: Ah, je pense que j'ai des frissons. Hein? Donc, vous savez, le Jell-O commercial, hein? D'accord, Hugues, c'est de la gélatine avec des colorants artificiels, hein? Avec beaucoup de sucre, avec des produits de conservation. Donc, il ne faut pas aller là. Ça peut arriver que des fois en magasin d'aliments naturels, vous avez des préparations, mais je n'ai pas cherché ça récemment, mais j'en ai déjà vu dans le passé, où c'est gélatine, couleur naturelle et tout. Mais sinon, on oublie ça. Là. Non.
2: Ça veut dire que c'est même pas bon pour les personnes diabétiques.
1: Ben non, c'est sûr. Puis même si, on en fait à l'aspartame, moi je trouve que c'est pas du tout bien. Alors non, faut pas aller de ce côté-là, non. Sinon, les personnes qui font des préparations maison, ben là, à la limite, oui, acheter de la gélatine, prendre du jus de fruits, hein, naturel, bio, non sucré, on peut ajouter des fruits, quelques gouttes de stevia, on a quelque chose qui est meilleur, hein?
2: Oui.
1: C'est ça.
2: Moi, je peux pas le faire parce que je suis en...
1: Mais non, je sais. Mais je réponds pour expliquer aux gens, là. Mais faut pas aller de ce côté-là parce que, c'est sûr que vous pouvez pas lire parce que vous êtes non-voyant. Mais toujours, quand on achète des produits, on regarde. Puis là, c'est sûr que c'est ça. C'est exactement ce que je vous dis, là.
2: Oui. Bon, ça veut dire que c'est à proscrire.
1: Ben, c'est quoi l'avantage, hein, d'avoir de la couleur artificielle et beaucoup de sucre? hein? Et des produits de conservation, ça va juste augmenter l'inflammation. On sait que le sucre, c'est pas bon pour le système immunitaire. C'est pas bon pour les champignons microscopiques qui peuvent être dans le corps. Et on sait maintenant que ça augmente à la longue. Je parle en général, là, les gens qui mangent très sucré et du sucre un peu partout, ça augmente aussi les risques de développer de la démence. Fait que c'est pas intéressant.
2: Ben non.
1: C'est ça.
2: Fait que c'est pour ça que moi j'essaie d'éliminer le sucre, mais je sais pas quoi faire, je sais pas quoi manger, puis je sais pas quoi choisir. C'est là que c'est compliqué.
1: Oui. Vous voulez dire parce que, comme vous cuisinez pas, là, on vous donne des desserts qui sont pas idéaux. C'est ça que vous voulez dire?
2: Oui, très souvent, je suis obligé de sauter les desserts.
1: Oui. Oui, c'est malheureux parce que il pourrait y avoir peut-être, je sais pas, où on fait attention, hein, des mets moins salés, moins sucrés. Sinon, ben,
2: le sel, ben, je fais attention, je ne sale pas du tout.
1: D'accord. Mais sinon, ben, vous, faut aller dans les fruits que vous pouvez avoir chez vous quand même, puis manger plutôt entre les repas, mais faire attention parce qu'on sait qu'il y a des fruits à index glycémique haut. Donc, si on a tendance à prédiabète ou diabète, on n'ira pas dans les bananes, par exemple, ou dans les melons ou les dattes, ça c'est sûr.
2: Même pas les dattes d'aujourd'hui.
1: Ben, si on a tendance, comme je viens de dire, au prédiabète ou au diabète, non. Non, okay. Pas ça.
2: C'est clair.
1: Ben, c'est plate, ça dépend. Vous pouvez choisir de manger des dattes, là. Mais si ça augmente votre taux de sucre, c'est pas idéal.
2: Moi, je prends une demi-banane.
1: Oui.
2: Oui.
1: Ben alors, c'est ça, comme je dis, là, faut faire des choix qui seraient plus dans les fruits, hein, mais en tenant compte, faut toujours tenir compte de comment ça va pour le corps. Quelqu'un qui aurait tendance au prédiabète et au diabète, c'est mieux les petits fruits. Et le fruit qui fait le plus baisser le taux de sucre, c'est les bleuets.
2: OK.
1: Hein, c'est vraiment les bleuets.
2: Oui, les bleuets du lac Saint-Jean.
1: C'est ça, les gros bleuets.
2: OK.
1: C'est bon?
2: Puis les fraises, eux autres, c'est assez sucré aussi.
1: Ben, c'est pas un index glycémique très haut, à moins que la fraise soit hyper mûre, trop mûre. Oui, ça devient plus sucré. Mais tous les petits fruits, ça quand même bien. Le kiwi vert est bien par rapport à ça. Le jaune est plus sucré. Mais c'est ça. Faut faire attention. La pomme, ça convient, bien sûr, hein?
2: Non.
1: Voilà. Ça va?
2: L'ananas, ça convient.
1: Ananas, excusez-moi. Ananas, ben, c'est comme à mi-chemin, hein, entre l'index glycémique plus haut et plus bas. Faut juste pas manger de l'ananas qui est trop mûr, parce que plus ça avance dans le mûrissement, plus ça devient sucré. Mais c'est quand même un fruit intéressant qui a des éléments enzymatiques. Oui.
2: OK, c'est bon.
1: Voilà.
2: Ben, je vous souhaite une excellente journée, Mme Verdon.
1: Ben, bonne journée aussi, Hugues.
2: Ben, merci beaucoup.
1: Très bien. Au revoir.
2: Au revoir.
1: Pensez-vous qu'une personne peut être allergique aux feuilles d'automne? Ah, c'est toute une question. Parce que ça arrive que des fois, les gens ramassent des feuilles ou encore s'en vont comme ça dans la forêt, le sous-bois, il y a beaucoup de feuilles qui sont tombées. La personne marche, revient à la maison et les yeux piquent. La personne éternue, elle se sent le nez congestionné, se demande ce qui arrive. Des fois, elle tousse, mais c'est pas un rhume ni une grippe. Alors, qu'est-ce qui se passe? Donc, on peut avoir une allergie, c'est pas directement aux feuilles d'automne, mais c'est aux moisissures qui se développent sur les feuilles d'automne. Ou encore, des fois, il y a du pollen d'ambroisie et d'autres pollens assez persistants qui sont sur les feuilles. Et lorsque c'est manipulé, bon, les pollens se promènent. Alors, le pollen d'ambroisie, ça, l'ambroisie, c'est une plante hein, qui est bien sûr présente dans notre milieu en Amérique du Nord et qui va libérer beaucoup de pollen de la fin du mois d'août au mois de novembre. Et bon, si une personne est allergique au pollen, il est possible qu'elle soit allergique au pollen d'ambroisie. Les moisissures, ben c'est ça, hein, la décomposition des feuilles mortes. Et puis, il y a de l'humidité, il y a de la pluie. Les moisissures se développent, libèrent des spores qui peuvent amener des réactions allergiques. Alors, tout ça ensemble, ça n'aide pas une personne qui a déjà qui est déjà portée à être allergique aux moisissures ou encore au pollen, donc nez bouché, écoulement nasal clair, éternuement, démangeaisons, rougeur oculaire, tout des fois, peut-être un petit peu d'aggravation de l'asthme. Alors, c'est toujours important si vous dites, ben moi, je pense que c'est mon cas. 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Alors, ça fait partie de la famille des flavonoïdes. La quercétine est très aidante au niveau, bien sûr, du système immunitaire, mais aussi a un effet antihistaminique. Alors, c'est assez précieux, parce que quand une personne a ces genres d'allergies dont je viens de parler, à ce moment-là, ce qui se passe, c'est que, bon, hein, elle aura tous ses malaises, mais on peut penser à ça, prendre de la quercétine et aussi des gélules de cumin noir. Alors qu'on appelle aussi la nigelle, gélule de cumin noir chez New Roots. Disons que vous prenez une collation avant d'aller dehors ou bien vous avez pris un repas. Ben là, vous pourriez très, très bien prendre de la quercétine avant le repas et une gélule de cumin noir pendant le repas. Là, faut voir par la suite, est-ce qu'on doit en prendre un petit peu plus? Ça dépend toujours hein, de l'intensité de votre problème. Et puis également, ne pas oublier que aussi, ce qui est quand même très utile, c'est l'infusion d'ortie. Alors, une belle et bonne infusion d'ortie, c'est magnifique. On va se préparer ça, deux bonnes cuillerées à thé dans une tasse d'eau très chaude. On laisse infuser un bon 10 minutes, 15 minutes. Et on peut en prendre soit juste avant d'aller marcher dans les feuilles, on peut le faire aussi en revenant. Donc, c'est ça, l'automne, attention, les allergies en lien avec ce qui se dépose sur les feuilles qui tombent, allergies aux moisissures, allergies aux pollens qui peuvent être collés là. Et puis, bon, c'est sûr que également ben, à l'intérieur, il y a les allergènes d'intérieur, les fameux acariens. Bon, parce que là, on va commencer à chauffer. Il ne faut pas qu'il fasse trop chaud non plus dans la chambre. Mais bon, l'été, l'automne, en toute saison, il y a des gens qui sont allergiques aux acariens. Alors, les acariens aiment la poussière, les acariens aiment les petites peaux mortes hein, qui se dégagent du corps. Et c'est ça, donc il faut faire attention, bien nettoyer son lit, attention qu'il ne fasse pas trop chaud et trop humide. Et la poussière en général et les acariens, ça va pas mal ensemble. Alors, des fois, il y a des gens qui ont aussi des allergies à la poussière. Donc, pas le choix de faire du nettoyage, c'est sûr. Mais il faut se souvenir qu'il y a quand même hein, des antihistaminiques naturels, oui, qui sont vraiment intéressants, comme la quercétine. Alors, on peut en trouver en 500 mg dans New Roots, comme le cumin, hein, le cumin noir qu'on appelle la nigelle. On peut l'avoir en petites gélules. Très bon produit de New Roots. Et on complète le tout avec une infusion d'ortie. C'est magnifique et ça va aider beaucoup de problèmes. Parce que des fois, les gens ne savent pas, est-ce que je commence un rhume, une grippe? Mais pensez-y, là. Qu'est-ce que vous avez fait avant? Est-ce que vous êtes allé ramasser des feuilles d'automne? Est-ce que vous êtes allé marcher dans les feuilles, jouer peut-être dans les feuilles? Ça se peut que ça ne vous dérange pas du tout. Mais il y a des personnes hein, qui peuvent être vraiment sensibles. C'est important quand même de savoir ça. 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J'y suis le mardi et le jeudi. Je fais des consultations sur place. Alors, c'est bien de venir sur place, mais avant, c'est sûr qu'il faut toujours appeler mon assistante Michelle pour prendre rendez-vous. Mais il est bien de venir sur place. Beaucoup de gens le font. Et idéalement, pour un premier rendez-vous, c'est toujours préférable d'avoir une consultation de 1 heure. Hein? Et là, on a le temps. Oui, franchement, là, j'ouvre le dossier. J'ai beaucoup de questions à poser. Vous dites beaucoup de choses aussi. J'ai beaucoup à vous expliquer. Et voilà. Sinon, oui, ça peut se faire aussi au téléphone, mais l'idéal, c'est sur place. 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Maintenant, je vais parler avec Marie de Montréal. Bonjour.
3: Bonjour, Madame Verdon.
1: Oui.
3: Moi, j'appelle pour une personne qui a 71 ans.
1: Oui.
3: Elle doit commencer des traitements de chimio.
1: Oui.
3: Et moi, je me demandais, puis elle aussi, comment pourrait-elle se préparer avant ce traitement? Est-ce qu'on peut, au niveau alimentaire aussi, puis à d'autres produits ou...
1: Ben, écoutez, moi, non, je comprends ce que vous voulez dire. Donc, c'est un cancer de... C'est quoi?
3: Ben, ils ont découvert ça, c'est au niveau des os. D'un os, elle s'était blessée, puis...

0: Mais pas quand la personne fait de la chimio.
1: Ah,
0: d'accord?
1: Moi,
0: parce,
1: ben, moi,
0: que, parce que le thé vert est très puissant. C'est très bon, là, hein? Mais ça
1: ah,
0: peut.
1: Oui, oui,
0: ça peut. Non, mais écoutez-moi, là, ça peut réduire l'effet de la chimiothérapie. Hein?
1: Ah oui.
0: Bon, c'est ça. Donc, il y a des choses comme ça que je dois expliquer à cette dame, ce qui convient et ce qui ne convient pas. Hein? D'accord?
1: Ah oui, il y a beaucoup, oui.
0: D'accord, donc il faudrait qu'elle appelle Michel. Hein?
1: Oui, oui, je
0: vous savez
1: courant,
0: ça,
1: oui.
0: Tout ça, là.
1: Oui,
0: idéalement, prendre une heure, c'est mieux parce qu'il y a beaucoup de choses à expliquer hein, dans ce qui peut être fait pour aider. Accompagner hein, la personne qui a de la chimio et ce qui ne peut pas être fait. Donc,
1: en
0: voilà.
1: Effet, oui, en effet, oui.
0: C'est ça.
1: Bon, mais en tout cas, ben, c'est ce que je vais lui dire. J'ai pensé qu'on ne pouvait pas tout le temps régler ça aujourd'hui.
0: Ben non, c'est pas possible. C'est pas possible parce que, premièrement, moi, il faut que j'ouvre un dossier. Hein? Faut que je connaisse la personne, quel médicament elle prend. Il y a beaucoup de choses à savoir. D'accord?
1: Hein? Non, mais moi, je pensais quand j'ai appelé, c'est peut-être en général certaines choses. Comme là, vous me dites, le thé vert, c'est mieux qu'elle n'en prenne pas. Tu sais, je
0: ben,
1: pensais
0: ça.
1: Ça
0: prend une tasse deux fois par semaine, ça va. Là, mais je veux dire,
1: dans les
0: historiques, maintenant, on sait que c'est déjà arrivé. Des gens qui disaient, oh, j'ai un cancer, OK, j'ai de la chimio, mais en même temps, je vais prendre 5 tasses de thé vert par jour, pensant bien faire.
1: Ben
0: là. Comprenez-vous? Non, non, mais c'est la réalité, là, d'accord? Puis, on s'est rendu compte que ça diminuait l'effet de la chimio. Donc, c'est pas parce que le thé vert est pas bon, là. C'est pas ça.
1: Non,
0: hein?
1: non,
0: d'accord?
1: Je comprends, oui.
0: Oui, mais je dis ça pas tout le monde.
1: Permettez-vous une autre question rapide. Bon, j'ai un de mes fils qui s'est fait opérer pour une hanche.
0: Oui.
1: Puis là, je me posais la question parce que je vous écoute tellement souvent.
0: Oui.
1: C'est que, est-ce que, à la suite de ça, est-ce qu'il peut, quel genre de vitamine qu'il faudrait qu'il en prenne pour
0: bon, quand vous
1: replacer?
0: Dites opérer, là, vous voulez dire qu'il a eu une prothèse?
1: Il a subi.
0: Une prothèse, c'est ça?
1: Oui, oui, il l'a eu dernièrement, là.
0: D'accord, d'accord. Ben, écoutez, donc, on voudrait pas que ça arrive de l'autre côté, hein?
1: Ben oui, ben il paraît que c'est assez. Peut-être que l'autre aussi plus tard, je sais pas.
0: C'est possible. Est-ce qu'il a un surplus de poids?
1: Pas beaucoup, là.
0: Non.
1: Il avait maigri beaucoup, mais là, pas tellement. Peut-être 10-15 livres.
0: Oui. Bon, ben écoutez, c'est sûr que dans New Roots, on trouve le ostéorésiste, hein?
1: Ah oui, oui, oui, je
0: Puis il y a beaucoup de bons nutriments, hein, vous en souvenez. Donc, il est très bon pour les os, les cartilages. Ça peut être bien d'aller vers ça. Et aussi, dans New Roots, on retrouve glucosamine, hein, 500 milligrammes ou encore en 750 milligrammes. Mais il faut prendre 1500 milligrammes par jour. Donc, ça serait bien d'aller vers ces éléments-là qui sont nutritifs, hein, qui renforcent beaucoup les articulations. Mais c'est sûr qu'il y a plus large que ça encore, que c'est trop long à expliquer à l'émission.
1: Ben
0: mais ça, ça serait quand même bien. Hmm?
1: Bon.
0: Ça va?
1: Oui. Oui, mais permettez-vous encore, quand vous nous expliquez tous les produits qu'il y a chez New Roots, puis moi je reçois la revue Fleurir, là, je me dis, quand je regarde ça, je dis, mon Dieu, t'as besoin de ça, t'as besoin de ça.
0: Oui.
1: Mais moi, à cause d'un âge avancé, comment dirais-je, là, je prends de Eliquis.
0: Ah, ben là, bien
1: est-ce
0: sûr.
1: Que, non, mais c'est pas. J'ai remarqué que lorsque vous expliquez comme aujourd'hui là, les produits, j'ai dit, mon Dieu, c'est fabuleux, c'est bon. Mais là, je me pose la question, est-ce que moi, je pourrais éventuellement en prendre
0: ou
1: d'autres personnes qui sont sous le traitement des Eliquis ou Xarelto?
0: Écoutez, je peux pas détailler pour tout le monde hein, quand je présente
1: ça. Non, mais
0: ça.
1: Pour le produit même.
0: Mais
1: non?
0: Dans le produit comme tel, hein, chaque produit, si on va voir par Internet, hein, a une fiche. Et c'est toujours indiqué dans la fiche si, par exemple, il y a contre-indication pour les personnes qui prennent un médicament hein, qui fluidifie le sang.
1: Ah, bon, bon.
0: Oui, oui. Alors, on a juste à taper, par exemple, NAD plus New Roots, et on arrive, on voit la fiche, hein, et on regarde tout, puis c'est tout détaillé.

0: Ah bon, parce que dans la revue, je voyais jamais non plus qu'il y avait des contre-indications, mais en tout cas.
1: Mais alors, comme je dis, les fiches sont là, hein, maintenant par Internet. Ah bon. Tout est très détaillé, parfait. Puis même sur les bouteilles aussi. Hein? D'accord.
0: Ah ben c'est parfait, oui.
1: C'est bien.
0: Merci, bonne journée. J'ai appris beaucoup de choses.
1: Oui, c'est bon.
0: Merci.
1: L'automne est une belle saison. Est-ce que vous aimez l'automne? Moi, je trouve que c'est magnifique. Et puis, je suis allée ces jours-ci, j'avais à me déplacer encore plus vers le nord pour voir vraiment ce paysage tout à fait extraordinaire. Mais si on veut bien profiter de l'automne, il faut faire attention à son système immunitaire. Ça, c'est important parce qu'il y a déjà des gens qui ont eu la grippe. Hein? Oui. Et qu'est-ce qu'on fait pour faire attention à son système immunitaire? Ben, on va dormir, hein? Il faut dormir suffisamment parce que quand on dort, notre corps va pouvoir retrouver ses énergies. C'est très, très bon pour le système immunitaire. Et aussi, tout ce que nous mangeons est important. Les gens qui abusent d'alcool, franchement, ça peut jamais bien aller. Non. Alors, non seulement c'est mauvais pour la mémoire, c'est mauvais pour le foie, c'est mauvais pour tout, hein, pour les artères, mais ce n'est pas bon pour le système immunitaire. Et qu'est-ce que ça donne, hein? C'est très passager, cette impression-là, de se détendre, qui est très courte et pas avec les bons éléments. Donc, fruits, légumes, petits fruits, les pommes. Alors là, les pommes, elles sont très, très bonnes et il est important de choisir des pommes biologiques. Toujours. Parce que les pommes, malheureusement, il y a toutes sortes d'arrosages, vous savez, qui se font. Et même quand vous allez boire du jus de pomme, c'est important d'avoir du jus de pomme biologique. Moi, je crains beaucoup ces pesticides. À la longue, qu'est-ce que ça peut faire chez l'humain? Entre autres, au niveau des neurones moteurs. Hein? De plus en plus, on parle de gens qui ont toutes sortes de problèmes de santé, sclérose latérale, hein? Vous savez, là, amyotrophique, ça, c'est vraiment pas drôle du tout. Problème au niveau des neurones moteurs. Et oui, il y a toutes sortes de produits dans l'environnement, c'est sûr, qui n'aident pas, mais attention, je vous assure, c'est très important de manger des pommes biologiques. Et si vous prenez du jus de pomme, ça doit absolument être biologique. Les pommes, écoutez, c'est un fruit magnifique et vraiment spécial. Il y a beaucoup de variétés, bien sûr, dans les pommes. Et moi, j'aime bien aussi faire découvrir aux enfants l'étoile dans la pomme. Alors, il y a une façon de couper la pomme, hein, pour couper du côté de l'étoile. Et ça fait découvrir, on peut raconter aux enfants les bienfaits de la pomme. Je trouve qu'il est bien utile d'en manger régulièrement, mais attention, comme j'ai dit, pour la question des choix au niveau du jus. Mais la pomme, hein, c'est quand même un fruit qui a des fibres. C'est aussi dans ces fibres, on retrouve de la pectine. Pectine qui va aider au niveau intestinal pour prévenir la diarrhée. Alors, ça vaut la peine, hein? La pomme contient de la vitamine C, des vitamines B, aussi du fameux potassium qu'on recherche beaucoup, d'autres minéraux, un petit peu de calcium, des antioxydants. C'est reconnu que la pomme va aider au niveau cardiovasculaire, va aider pour le contrôle du poids, la santé intestinale, va aussi aider au bon fonctionnement, voilà, comme je l'ai dit tout à l'heure, du système immunitaire. Bon, est-ce qu'on mange la peau ou on ne mange pas la peau? Ça dépend de votre intestin. C'est sûr que si vous avez des diverticules, je suggérerais pas tellement de manger la peau. Et puis, bon, c'est sûr que si c'est pas bio, ne mangez jamais la peau. Alors, j'ai dit qu'il y a de la pectine dans la pomme, il y a des polyphénols aussi, qui vont aider à réduire le mauvais cholestérol et qui peuvent aider les cellules graisseuses à être, c'est ça qu'on veut, la plus sensible à l'insuline. À part ça, bien sûr que cette pectine va aider pour la santé du microbiote dans l'intestin, donc la flore intestinale, et va aider pour le contrôle du poids. Si vous avez faim, c'est bien de manger une pomme ou même deux au lieu de manger des biscuits. Et puis la pomme va être bonne aussi pour l'énergie. Et on retrouve aussi de l'acide malique dans la pomme qui va aider à transformer les glucides en énergie. Donc, c'est très intéressant. C'est bon pour la régénération cellulaire et c'est bon pour la santé de l'hippocampe dans le cerveau. On a une zone hein, au milieu du cerveau, deuxième étage, où on retrouve l'hippocampe qui est souvent malheureusement fatigué. Et les gens qui ont eu des chocs, des traumatismes, ça affecte l'hippocampe, hein, puis c'est pas très, très bon. Donc, pour la mémoire. Alors, et puis, ben, y en a des variétés de pommes. Souvent, j'ai parlé de la pomme jaune, hein, qu'on appelle la pomme délicieuse, qui est une pomme assez douce. Alors, c'est bien de regarder, de découvrir les variétés de pommes. Mais comme je vous l'ai dit, attention parce que il faut vraiment manger des pommes biologiques. Il faut faire extrêmement attention. Et dans cette magnifique pomme, dans tous les minéraux, oui, le potassium, je l'ai dit, mais on a quand même un petit peu de calcium, un petit peu de sélénium, un petit peu de zinc, un petit peu de fer. Et c'est reconnu que la pomme va aider pour la digestion. Oui, il y a des bonnes fibres insolubles et solubles dans la pomme. Donc, la pomme est absolument un allié de l'intestin. Ça, c'est quand même très précieux. Côté cholestérol, je l'ai dit, diabète, surpoids. Même que ça va jusqu'à être une aide parmi d'autres, bien sûr. Mais une aide parce que on retrouve, comme je l'ai dit, des antioxydants dans la pomme. Donc, des vitamines, antioxydants, des polyphénols, des flavonoïdes, même un petit peu de quercétine. Et ça aide à diminuer le risque de cancer au niveau du foie et du côlon. Alors, au lieu de manger là, des biscuits pleins de sucre et de mauvais gras, ou des fameuses barres tendres qui sont vraiment remplies de mauvais sucre, de glucose, fructose et de mauvais gras, vaut mieux aller vers la pomme. En plus de ça, parce que la pomme a toutes ces magnifiques substances, antioxydants, polyphénols, bien, ça fait partie des aliments anti-âge qui luttent contre les radicaux libres et contre le vieillissement de la peau. Et puis, c'est bon pour les dents aussi, parce que quand on va mastiquer la pomme, hein, ça va stimuler la production de salive. Ça va aider aussi pour faire un bon massage au niveau des gencives. Et ça aide dans la protection des problèmes de ce qu'on appelle les maladies parodontales. Alors, voilà, vous savez, finalement, je vous dis beaucoup de choses qui concernent l'automne aujourd'hui, mais c'est bien d'en parler. Parce que je vous ai parlé des huiles essentielles et de l'automne, j'ai parlé de l'huile essentielle de Ravinsara, l'huile essentielle de Melaleuca, qu'on appelle le tea tree. Je vous ai parlé des différents eucalyptus dans les huiles essentielles, globulus qui peut agir comme bronchodilatateur mais ne convient pas aux personnes asthmatiques, eucalyptus radié et eucalyptus citronné, celui-là peut convenir aux personnes asthmatiques. Je vous ai parlé de l'huile essentielle d'orange douce et de citron, ceux des huiles joyeuses, je dirais. Oh oui, ça fait du bien pour soutenir aussi l'énergie à l'automne et la digestion. L'huile de lavande vraie, qu'on appelle la Lavandula angustifolia. qui donc est une huile calmante. On peut aussi penser à la camomille romaine, hein, c'est calmant, bon pour la digestion. Je vous ai parlé de la patate sucrée, excellente à ce temps-ci de l'année pour fortifier, aider le système immunitaire. Je vous ai parlé du toucher, hein. Il y a des personnes, quand l'automne arrive, l'hiver, oh, les personnes seules se sentent encore beaucoup plus seules. Alors, c'est bien de penser d'avoir des massages, ou si vous allez visiter une personne seule, c'est bien de la toucher. Hein? On peut lui faire un petit massage avec une huile bien choisie, diluée dans une huile de base, comme je l'ai mentionné. Huile d'avocat, huile d'amande douce, huile de pépin, de raisin. Il y a quand même différents choix. Et puis, j'ai parlé de... Est-ce qu'on peut être allergique aux feuilles d'automne? J'ai dit, c'est pas les feuilles comme telles, mais les moisissures, les pollens qui collent aux feuilles d'automne. Je vous ai donné des petits trucs, hein, de ce qu'on peut faire avant d'aller marcher dans les feuilles si on a ce genre d'allergie, hein, ou avant d'aller ramasser les feuilles. Alors, je vous redonne les numéros de téléphone si vous souhaitez prendre rendez-vous. Donc, mon nom est Joanne Verdon, je suis naturopathe agréée. Je travaille dans ce domaine depuis 54 ans et mon bureau est à Montréal au 8415 Saint-Denis, deuxième étage, bureau 204. On appelle mon assistante, bien sûr, Michel, pour prendre rendez-vous, le 514-272-0018, 514-272-0018. Et surtout, ne pensez pas qu'il n'y a rien à faire pour vous. Il y a toujours quelque chose, hein, qui peut être fait pour vous aider. Alors, je remercie pour la mise en onde au AM1280. Je remercie Alexis Leblanc. Je remercie Jean-Paul Lheureux pour la mise en onde en lien avec le studio où je suis, accompagné de Louis-Gilles Pelletier, que je remercie également. Et je vous souhaite une belle journée. Au revoir.